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Il est 10h28 bonne minute. À l'écoute du 87.9 Groove FM. On est le dimanche matin. Dimanche 4 octobre 2026, madame, messieurs. On est de retour sur la fréquence 87.9. À l'heure de Sweet Séduction, on est dimanche. Et comme tous les dimanches matins, désormais, vous allez avoir ce show, cette émission. Présentée par votre animateur HD, Absent du Clairville. On ne commence pas, on ne fait que continuer l'aventure ensemble. Merci de rester fidèle, merci de rester à l'écoute de la fréquence porte-bonheur. De la fréquence qui marque l'amour. De la fréquence qui partage le bonheur. Merci au staff, merci à toute l'équipe de la radio. Toujours soucieux de vous apporter l'ambiance jusque chez vous. Comme dit l'autre, on ne recommence pas, mais on ne fait que continuer l'aventure. On continue. 10h30, je m'excuse, l'on devrait être là, madame, messieurs, depuis 10h du matin. Mais oui, j'étais là avec quelques petites minutes de retard, ça il faut l'assumer. Mais une fois arrivé en studio, il va falloir faire quelques petits arrangements techniques. Et voilà, tout y est. On y va pour la première sortie de l'émission Sweet Séduction pour ce mois d'octobre. La toute première. Pour renouer avec le passé, bien sûr. Eh bien, comme tous les dimanches, on va remuer ensemble les cendres du passé de la musique haïtienne, nouvelle, ancienne génération. Et pourquoi pas un peu de zouk à 25 et 30%. N'oubliez pas, on m'appelle HD et je suis là avec vous jusqu'à 12h. Madame, messieurs, voici la première chanson à notre émission de ce dimanche 4 octobre.

10h36, Lena fait l'amour avec la formation Musique Musique, mais les voix d'Emmanuel Oba et Vardy Farel, ce sont les deux complices de cette formation musicale. On se rappelle à l'époque, il y avait cette forte polémique entre Musique Musique et Sweet Mickey Michel Martelly. Et c'est pas sans raison que ces messieurs avaient mis sur le marché cet album, l'album De Guerre. C'était le titre même d'une meringue carnavalesque à l'époque qui a fait tache d'huile. Et jusqu'à présent, Musique Musique reste encore gravée dans la mémoire d'une génération. Musique Musique qui a marqué son époque, qui a marqué son temps. Et jusqu'à présent, et nous voyons que Musique Musique gagne dans un de soirée, gagne de activités qu'il a fait. Et bien nous voyons Musique Musique est toujours et invité, et c'est vraiment bien, même lorsque nego pas vraiment gain temps, mais depuis gain possibilité pour nego faire ouais et faire fanatique au plaisir, et ben yo toujours répondre présent avec en pile certaines invitations, bien évidemment, madame, monsieur. Vous qui venez à peine de nous rejoindre, sachez que vous êtes sur le 87.9 FM stéréo, la radio c'est Groove FM. Vous pouvez nous rejoindre aussi sur les www.groovefm.com. Notre numéro de contact, c'est le 845 419 18 25. Et si vous voulez écouter une chanson, vous pouvez me contacter par le biais de ce numéro, madame, monsieur. Voici Ralph Papillon, là on écoute Love avec la participation du très regretté Black Alex, hein. On y va, madame, monsieur, bon dimanche.

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Faut me dire la vérité, ouais. La guitare de Claude Marcelin, madame, messieurs.

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En tout cas Suite Séduction fait son petit bonhomme de chemin, il est 10h49 minutes, dans 11 minutes il sera marqué 11h. Voici Compas Créole. C'est pas créole hein, c'est Compas Créole à l'époque. Joseph Edozeni Junior, Tidjo.

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prête me clé là, on prête me clé de 10h à midi. One stay tuned. Reste focus, reste branché. OK. Après Compa Créole, viens chez moi que l'on vient d'apprécier ensemble la voix de Joseph Edo Junior, Tidio. L'homme comme t'as dit là, comme t'as qualifié Tidio. Tidio c'est son funny guy, c'est un gentleman. C'est yon moun tout moun, son nèg lo pa elle a chanté, son nèg qui sourit avec bon plaisir. En fait, j'avais eu la possibilité, le privilège d'avoir interviewé Tidio. Ouais, c'est un nèg vraiment qui remet moun, qui remet musique et qui en fait c'est pas sans raison qui fait que nous ouais après et Compa Créole vin pas exister et ben créole là lui-même était vin continuer et jusqu'à présent créole là rete une référence dans génération ça que n'a vive là.

À l'époque, Réginald Cangé faisait partie de cette formation musicale. Hein. Aux côtés de Frérot Jean-Baptiste. Assisté du grand maestro Richie.

J'avais oublié tout à l'heure de mentionner le nom du grand maestro Boutus aussi. Belle époque des Anglais. Après le départ, bien sûr, de Garcia Delva.

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1: Yes, on fait l'amour, on recommence, on prend plus bon route, hein, on prend plus bon route. Et Fragile, c'était avec Zinglet, comme tu as dit, nous lis. Et après départ, Gacha Delva, et bien, frère Jean-Baptiste et Réginald Kangé. Réginald Kangé qui t'a même expliqué lorsque il fait appel avec lui pour te rejoindre la formation Zinglet. Et bien, lorsque on est où qu'on est, on va le remplacer le grand Gacha Delva, et bien, il y a une panique. Mais heureusement, dans tout nèg qui est censé passer dans Zinglet yo, et ben c'est Andy, c'est peut-être Réginald Kangé seulement qui était venu avec originalité li, mais à part ça ouais presque tout chanteur yo et net Andy à 80% nouvelle génération ça, et ben yo gen un petit Gacha Delva la caillou et ça fait un grand comme ça. Mais c'est pas menti, c'est Gacha Delva c'est une comme dans les modèles et pour et nouvelle génération qui a joué comme pas direct là. 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Vous avez rendez-vous avec nous, hein, avec nous, avec la radio et puis avec votre animateur Absent du Clairville HD, l'homme de haute définition. Eh ben je suis là avec vous jusqu'à 12h, il est 11h02 minutes. On y va avec vous ne voyez pas que je suis différent.

Mackenzie Taron, dit Mac D, l'homme à tout faire de la formation harmonique. Nicky Jouet, Nicky Jouet, élève de la formation Zinglin. 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

harmonique différent et c'est des musiques et... par exemple dans la musique ça je pense que monsieur Tebaï a une belle leçon vocale et je dis ça dans il y a une année qui a chanté nouvelle génération c'est Mac D, c'est une référence tout bon d'ailleurs et pour la petite histoire pour un pile nous qui peut-être pas comme ça Mac D, c'est une Andy harmonique et est-ce que c'était harmonique dans l'ensemble même quoi majorité négro était participé dans America Got Talent ça veut dire c'est des nègres qui osaient et c'est pas sans raison qui fait que ou capable de distinguer tout harmonique et 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Même lorsque groupe là qu'on est des hauts et des bas même j'ai avec toute formation musicale mais harmonique toujours été unique en son genre voici madame monsieur la formation Diakout qui se trouve dans une impasse vraiment difficile hein. En tout cas appelez-nous si vous voulez écouter une chanson et vous serez servi à chaud.

Steve K avec la formation musicale Jakout Music. Jakout Music qui vraiment a passé et un mauvais moment là. Hein? Et parce que même lorsque nous sommes en pile fois, il y a des affiches qui sont faites, mais en pile fois, toutes les affiches ne sont pas respectées, et soit pour changer tel problème, etc. Et est-ce que je ne dis pas là? Moi-même, je capable de bailler et on est avec Chaba raison, presque bail monsieur raison à 80%. Parce que depuis après, départ Chaba, je suis dit que Jakout pour qu'on sorte un album. Jakout pas qu'on sorte un album. Et l'équipe qui est sur deux albums. Hein? Équipe qui fait sortir un dernier album là. Et pourtant, et Jakout lui-même a passé misère. Steve K, rivé dans l'époque, monsieur quitté Jazzland. Et bon, tournée fait à Haïti, c'est Polo qui l'a seulement. Et en pile fois, et Pouchon pas capable de faire déplacement. Des fois, dernier Jakout qui vient jouer là, qui t'a joué, et qui côté ça, ou pas fait déplacement. En tout cas, par contre, qui ça a passé, et Jakout. Mais en tout cas, pour Chaba lui-même, Chaba continue à faire route li, et tant bien que mal. Même lorsque Steve K parle encore, même lorsque Deep Perfect parle encore, et mais nous connaît et avec Chaba et puis avec petit capsule là, c'est Easy Mike, si m'pas menti, et ben et avec album ça 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Tant bien que mal, pas vrai? Un petit coup d'œil dans les Antilles. Il y a des chansons qui sont éternelles. Hein? Comme celle-ci, Coupable, d'Éric Virgale.

Eric Virgal, là, c'est pas faute moins, hein? Bah, c'est pas faute moins, c'est seulement anti-façon. Alright, et c'est première version anti-yes nous, et dans l'émission matin, parce que nous connaissons, t'as comme tout, nous dit nous, c'est 80% compas, et puis 20% pour Zouk, mais 30% pour Zouk. C'est comme ça, nous toujours fait lire, on ne fait que remuer les cendres du passé pour vous, hein, tous les dimanches matin, à l'émission Sweet Séduction. C'est juste pour caresser vos tympans. Car vos oreilles n'ont pas encore tout vu et vos yeux tout entendu. Nous aimons ça. Pour toutes les jolies fleurs à l'écoute du 87.9 ce matin.

Wesley Pierre, merci pour ce coup de fil, mon ami. Je veux dire, absolument bien passé, bien fait. On est de la grande école, hein? Ça va, David, ça va, David, ça va, David.

Comme elles sont belles, les fleurs haïtiennes. Les femmes haïtiennes, elles sont adorables. Quelle créatine nouvelle. Oh là là. C'est pour Doudou. André Fondala, mon ami. Smith Serin.

Jean-Philippe Martelly, la version Belle Créative, chanson qui était tournée pour le plaisir de toutes les jolies créatures à l'écoute du 87.9 FM Stéréo, la radio Groove FM. 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Tous les dimanches matin, vous avez rendez-vous avec Sweet Séduction, cette nouvelle émission sur la fréquence 87.9. Question de remuer les cendres du passé avec des chansons qui ont bercé votre jeunesse. Et c'est par cette raison qu'on a choisi un dimanche matin pour vous plaire. Une fois sorti de l'église, une fois rentré chez vous, une fois en famille, eh bien, c'est le meilleur moment de jouir d'un très bon dimanche en notre compagnie, Madame, Monsieur. Elle s'appelle Nathalie Perroni. 11h28, une dernière fois.

L'une des plus belles époques de la musique antillaise. Avec comme chef de file, bien évidemment, le groupe Kassav. Et depuis lors, toute une pléiade d'artistes suivis. Comme c'est le cas de Nathalie Peroni. Une dernière fois. Une dernière fois, combien tu comptes pour moi. Viens me faire danser, chérie. The Last Dance. Serre-moi dans tes bras ce soir. Faisons l'amour ce soir. N'oubliez pas, c'est un mélange de zouk et du compas, madame, messieurs, tous les dimanches matin. À pareille heure, hein?

Non. Laisse-moi choisir la version originale. La version originale. Hein. C'est la version originale qu'on l'on doit tourner. Bon dimanche à toutes.

0: Ou même, moi-même, nous tous d'accord sur ça.
1: Histoire cachée, pas manqué ça.
0: Jamais de la vie, pas manqué ça.
1: Même question.
0: C'est pas toute bagarre l'autre là, vous l'avez dit.

11h37 minutes, chacun a sa petite histoire cachée, mais au nom de l'amour que nous gain pour lui, est-ce que nous parer vraiment pour nous dire là? Tu es ma rose. On est sur l'album La Game de la formation Zin avec la voix de Alan Cavé.

Profitez le maximum, madame, monsieur, car dans 20 minutes, il sera marqué 12h. Nous serons à la demi de la journée. Et à 12h, ce sera la fin de l'émission. Elle va le finir, le vie douce.

L'album La Game de la formation Zin, Alan Kavé. 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

Cette voix féminine, c'est celle de Micheline Cazot, côté de Don Waro, la formation Triomex et Saint Complexe. Déchiré, Kemap, déchiré. 11h51 minute. Dans 9 minutes, ce sera marqué 12h, ce sera la fin. Déchiré, tu Kemap, déchiré. Wesley Pierre, salut tout le monde qui est en base là. Monsieur Container, vous saluez nous. 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Les Joconel, vous êtes servis.

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Des musiques intéressantes, des musiques constructives, des musiques qui apportent conseil, madame, messieurs, c'est ça, Suite Séduction. Et Arima, tu n'as pas besoin de trop parler, non? L'équité musique, tu parles. Et à travers musique, yo, et les amis, et auditeurs, eux-mêmes, ils sont capables de joindre satisfaction, ils sont capables de méditer, ils sont capables de partager. 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Et bien dans l'émission Sweet Séduction, nous t'en dis non émission, c'est Sweet Séduction. Je ne fais que vous séduire avec de la bonne musique, des musiques sentimentales. Et après, toute musique qui joue là-haut, c'est des musiques sentimentales. Il va le faire pour m'aller, parce qu'il va le faire midi là. Il est déjà fait 11h58, bonne minute. Et bien, bon, quittez-nous avec. Et

Sur ce, je vous souhaite de passer un agréable dimanche, madame, messieurs. Ça a été un plaisir de vous servir en ce dimanche matin, 4 octobre 2026. Le plus prochain rendez-vous, c'est pour dimanche prochain. Dimanche qui sera 11. Je vous invite à rester branché car la programmation de la radio va continuer. Mon nom, c'est Absent du Clairville HD. Je vous aime tous, excellent dimanche et puis bon début de semaine. Je vous aime, je vous aime, je vous adore. Je vous laisse avec la formation Dégâts. Pingawale, mais je suis bel et bien obligé. L'heure, c'est l'heure. It's time to go. 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

0: Taxi.
1: Pero vale.
0: La lui.
1: Allô.
0: Pas toi pas ca ouvert mon cher.
1: Mon cher. Des billets là-bas, problème ça oui. Excusez-moi. Mettez mes gosses dans la rue. Faut mal langage au bas ça oui.
0: Bon bon, OK. Et alors chérie, tu me pardonnes? C'est pas de ma faute. J'ai pas fait exprès. Tu me pardonnes?
2: Je te pardonne chérie, mais ne recommence plus.
0: Alors embrasse-moi.
1: Oh là, belle bye.

maman, monsieur, sont dominicaines. Papa, Jean-Jacques Bélier, la petite fadale de la Coupe d'Haïti. Même mon roi, Blanis Babou, Don Moussac, Kobela. Monsieur le Michel Batista. Monsieur le musique Aïssé Robin. C'est vous, Nanak, qui est qui vivant dominicain, qui représente Tabou Combo avant que l'Ipolko soit superstar. Monsieur, actuellement, c'est mon superstar lié. C'est le fondateur à tout le monde, c'est superstar musique machine.

0: Marie, pleine de grâce, le Seigneur est avec vous. Vous êtes bénie entre toutes les femmes, et Jésus, le fruit de vos entrailles, est béni.
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Je vous salue, Marie pleine de grâce. Le Seigneur est avec vous. Vous êtes bénie entre toutes les femmes, et Jésus, le fruit de vos entrailles, est béni. Je vous salue, Marie pleine de grâce. Le Seigneur est avec vous. Vous êtes bénie entre toutes les femmes, et Jésus, le fruit de vos entrailles, est béni. Je vous salue, Marie pleine de grâce. Le Seigneur est avec vous. Vous êtes bénie entre toutes les femmes, et Jésus, le fruit de vos entrailles, est béni. Je vous salue, Marie pleine de grâce. Le Seigneur est avec vous. Vous êtes bénie entre toutes les femmes, et Jésus, le fruit de vos entrailles, est béni. Je vous salue, Marie pleine de grâce. Le Seigneur est avec vous. Vous êtes bénie entre toutes les femmes, et Jésus, le fruit de vos entrailles, est béni. Je vous salue, Marie pleine de grâce. Le Seigneur est avec vous. Vous êtes bénie entre toutes les femmes, et Jésus, le fruit de vos entrailles, est béni. Gloire au Père, au Fils et au Saint-Esprit. Saint Michel Archange. Saint Michel Archange. Saint Michel Archange. Quatrième mystère glorieux. Alors s'ouvrit le temple de Dieu dans le ciel et son arche d'alliance apparut dans le temps. Livre des Apôtres, chapitre 11, verset 19. Prions pour la grâce d'une bonne mort. Notre Père qui es aux cieux, que ton nom soit sanctifié, que ton règne vienne, que ta volonté soit faite sur la terre comme au ciel. Je vous salue, Marie pleine de grâce. Le Seigneur est avec vous. Vous êtes bénie entre toutes les femmes, et Jésus, le fruit de vos entrailles, est béni. Je vous salue, Marie pleine de grâce. Le Seigneur est avec vous. Vous êtes bénie entre toutes les femmes, et Jésus, le fruit de vos entrailles, est béni.

Une invitation. Tout le monde qui a fait profession d'artiste, tout le monde qui a travaillé comme journaliste, en face, équipe voisine République Dominicaine. 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Nous voulons dire bon Dieu merci avec et pour Rose Lamy, Lorémie Saint-Cyr, Nathan Dorvilien, Roseland Félix, Maggie Longfos et famille, Betsy Fenistor. N'a prié aux intentions des artistes haïtiens, l'autre fois encore, des journalistes haïtiens, des sportifs haïtiens, particulièrement ça qui a évolué dans Mitano, ici de la Spring Valley, New York, et tout frère avec ce haïtien qui n'a domaine ça. N'a pas prié en action de grâce par l'intercession de Sainte Thérèse de l'Enfant Jésus, recommandée par Micheline Fortuné. 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N'a pas prié pour le bonhomme Ernst Lamy, Madame Louis Raymond, Paulette Raymond, Carmen Bocage, Charlemagne Lalanne, Alida Joseph. N'a pas prié pour le repos de nos frères et sœurs, les âmes du purgatoire, recommandées par le groupe Réconfort. N'a pas prié pour le repos de l'âme de Amante Méroné, Jean-Guy, Diacroix. Et pour tout défunt dans la famille, tout le monde qui a une place importante dans le cœur, dans l'existence, nous offrons liturgie jeudi. Dieu éternel et tout-puissant, dans ta tendresse inépuisable, tu combles ceux qui t'implorent, bien au-delà de leurs mérites et de leurs désirs. Réponds sur nous ta miséricorde, en délivrant notre conscience de ce qui l'inquiète et en donnant plus que nous n'osons demander. Par Jésus-Christ, ton Fils, notre Seigneur, qui vit et règne avec toi dans l'unité du Saint-Esprit, il est Dieu pour les siècles et les siècles.

Lecture du livre d'Isaïe. Je chanterai pour mon ami le chant du bien-aimé à sa vigne. Mon ami avait une vigne sur un coteau plantureux. Il en retourna la terre et en retira les pierres pour y mettre un plant de qualité. Au milieu, il bâtit une tour de garde et creusa aussi un pressoir. Il en entendait de bons raisins, mais elle en donna de mauvais. Et maintenant, habitants de Jérusalem, hommes de Juda, soyez donc juges entre moi et ma vigne. Pouvais-je faire ma vigne plus que j'en ai fait? J'attendais de bons raisins. Pourquoi en a-t-elle donné de mauvais? Eh bien, je vais vous apprendre ce que je vais faire de ma vigne. Enlever sa clôture pour qu'elle soit dévorée par les animaux. Ouvrir une brèche dans son mur pour qu'elle soit piétinée. J'en ferai une pente désolée, et elle ne sera ni taillée, ni sanglée. Et il poussera des épines et des ronces. J'interdirai aux nuages d'y faire tomber la pluie. La vigne du Seigneur de l'univers, c'est la maison d'Israël. Le plant qu'il chérissait, ce sont les hommes de Juda. Et il attendait le droit, et voici l'iniquité. Il en attendait la justice, et voici les cris de détresse. Parole du Seigneur.

C'est ça. Pour nous faire. Pour ça.

Matthieu au chapitre 21, des versets 33 à 43. Matthieu, chapitre 21, versets 33 à 43. Jésus disait aux chefs des prêtres et aux pharisiens, écoutez cette parabole. Un homme était propriétaire d'un domaine. Il planta une vigne, l'entoura d'une clôture, y creusa un pressoir et y bâtit une tour de garde. Puis, il donna la vigne en fermage à des vignerons et partit en voyage. Quand arriva le moment de la vendange, il envoya ses serviteurs auprès des vignerons pour se faire remettre le produit de la vigne. Mais les vignerons se saisirent des serviteurs, frappèrent l'un, tuèrent l'autre, lapidèrent le troisième. De nouveau, le propriétaire envoya d'autres serviteurs, de plus nombreux que les premiers. Mais ils furent traités de la même façon. Finalement, il leur envoya son fils en se disant, « Ils respecteront mon fils. » Mais voyant le fils, les vignerons se dirent entre eux, « Voici l'héritier. Allons-y, tuons-le. Nous aurons l'héritage. » Ils se saisirent de lui, le jetèrent hors de la ville et le tuèrent. Eh bien, quand le maître de la vigne viendra, que fera-t-il à ses vignerons? On lui répondit, ces misérables, on les fera périr misérablement. Il donnera la vigne en fermage à d'autres vignerons qui en remettront le produit en temps voulu. Jésus leur dit, n'avez-vous jamais lu dans l'Écriture, la pierre qu'ont rejetée les bâtisseurs est devenue la pierre d'angle. C'est là l'œuvre du Seigneur. La merveille sous nos yeux. Aussi, je vous le dis, le royaume de Dieu vous sera enlevé pour être donné à un peuple qui en fera produire son fruit. Acclamons la parole.

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Si tu crois, Saint Michel Archange, nos saints anges gardiens, Sainte Thérèse de l'Enfant Jésus, Saint François d'Assise, dans le début du mois d'octobre, ça, ou bien tout au long du mois d'octobre, ça, frère, avec ce mieux, fin mois de septembre, nous te gagnons pour nous célébrer en pile, nos amis bon Dieu. 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
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Pas pour nous faire joler, pas pour nous faire pédanterie, mais c'est pour nous capables d'enseigner par l'exemple. 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

0: 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Je crois en un seul Dieu.
1: Le Père tout-puissant, créateur du ciel et de la terre, et un univers visible et invisible.
2: Je crois en un seul Seigneur Jésus-Christ, le Fils unique de Dieu, né du Père avant tous les siècles. Il est Dieu né de Dieu, lumière né de la lumière, vrai Dieu né du vrai Dieu, enchanté et non pas créé. De même nature que le Père, et par lui tout a été fait, pour nous les hommes et pour notre salut. Il descendit du ciel, par l'Esprit Saint, de la chair de la Vierge Marie, et s'est fait homme. Crucifié pour nous sous Ponce Pilate, il souffrit sa passion, et fut mis au tombeau. Il ressuscita le troisième jour, conformément aux Écritures, et il monta au ciel. Il est assis à la droite du Père. Il reviendra à la gloire pour juger les vivants et les morts, et son règne n'aura pas de fin. Je crois en l'Esprit Saint, qui est Seigneur et qui donne de la vie. Il possède le Père et le Fils. Avec le Père et le Fils, il reçoit même à toi. Il a parlé par les prophètes. Je crois en l'Église,
1: une sainte catholique et apostolique. Je reconnais un seul baptême pour le pardon des péchés. J'attends la résurrection des morts et la vie du monde à venir.
2: Amen.
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0: Prions ensemble, mes frères, mes sœurs. C'est le moment d'offrir à Dieu le sacrifice de toute l'Église.
1: Pour la gloire de Dieu et le salut du monde.
0: Accueille, Seigneur, nous t'en prions, le sacrifice que tu as toi-même institué dans les saints mystères que nous célébrons pour te servir comme il convient. Sanctifie-nous pleinement par ton œuvre de rédemption, par le Christ notre Seigneur.
1: Amen.
0: Le Seigneur soit avec vous.
1: Et avec votre esprit.
0: Élevons notre cœur.
1: Nous le tournons vers le Seigneur.
0: Rendons grâce au Seigneur notre Dieu.
1: Cela est juste et bon.
0: Vraiment, il est juste et bon pour ta gloire et notre salut de t'offrir notre action de grâce toujours et en tout lieu par ton Fils bien-aimé Jésus le Christ. Il est ta parole vivante par qui tu as créé toutes choses. C'est lui que tu nous as envoyé comme rédempteur et sauveur. Dieu fait homme conçu de l'Esprit Saint, né de la Vierge Marie. Pour accomplir jusqu'au bout ta volonté et rassembler du milieu des hommes un peuple saint qui t'appartienne, il étendit les mains à l'heure de sa passion afin de briser la mort et de manifester la résurrection. C'est pourquoi, avec les anges et tous les saints, nous chantons ta gloire et d'une seule voix, nous proclamons.

toi qui es vraiment saint, toi qui es la source de toute sainteté, Seigneur, Dieu notre Père, nous voici rassemblés devant toi, et dans la communion de toute l'Église, nous célébrons le jour où le Christ est ressuscité d'entre les morts. Par lui que tu as élevé à ta droite, nous te prions. Sanctifie ces offrandes en répandant sur elles ton esprit, qu'elles deviennent pour nous le corps et le sang de Jésus le Christ, notre Seigneur. Au moment d'être livré et d'entrer librement dans sa passion, il prit le pain, il rendit grâce, il le rompit, il le donna à ses disciples en disant, « Prenez et mangez-en tous, ceci est mon corps livré pour vous. »

Demain après le repas, il prit la coupe. De nouveau, il rendit grâce et la donna à ses disciples en disant, « Prenez et buvez-en tous, car ceci est la coupe de mon sang, le sang de l'Alliance nouvelle et éternelle, qui sera versé pour vous et pour la multitude en rémission des péchés. Vous ferez cela en mémoire de moi. »

0: en faisant ainsi mémoire de la mort et de la résurrection de ton Fils, nous t'offrons, Seigneur, le pain de la vie et la coupe du salut, et nous te rendons grâce car tu nous as estimés dignes de nous tenir devant toi pour te servir. Humblement, nous te demandons qu'en ayant part au corps et au sang du Christ, nous soyons rassemblés par l'Esprit Saint en un seul corps. Souviens-toi, Seigneur, de ton Église répandue à travers le monde. Fais-la grandir dans ta charité en union avec notre Saint-Père le Pape Léon, notre évêque Ronald et tous les évêques, les prêtres et les diacres. Souviens-toi aussi de nos frères et nos sœurs qui se sont endormis dans l'espérance de la résurrection. Et souviens-toi de ta miséricorde de tous les défunts. Accueille-les dans la lumière de ton visage. Sur nous tous, enfin, nous implorons ta bonté. Permets qu'avec la Vierge Marie, la bienheureuse Mère de Dieu, avec Saint Joseph, son époux, avec les apôtres et tous les saints qui ont fait ta joie au long des âges, nous ayons part à la vie éternelle et que nous chantions ta louange et ta gloire par ton Fils, Jésus le Christ.
1: Par lui, avec lui et en lui,

0: comme nous l'avons appris de Jésus-Christ, notre Sauveur, selon son commandement, nous prions en disant, Notre Père, qui es aux cieux, que ton nom soit sanctifié,
1: que ton règne vienne, que ta volonté soit faite sur la terre comme au ciel. Donne-nous aujourd'hui notre pain de ce jour. Pardonne-nous nos offenses comme nous pardonnons aussi à ceux qui nous ont offensés. Et ne nous laisse pas entrer en tentation, mais délivre-nous du mal.
0: Délivre-nous de tout mal, Seigneur, et donne la paix à notre temps. Par ta miséricorde, libère-nous du péché. Assure-nous devant les épreuves en cette vie où nous espérons le bonheur que tu promets et l'avènement de Jésus-Christ, notre Seigneur.
1: Car c'est à toi qu'appartient le règne, la puissance et la gloire, pour les siècles des siècles. Amen.
0: Seigneur Jésus-Christ, tu as dit à tes apôtres, je vous laisse la paix, je vous donne ma paix. Ne regarde pas nos péchés, mais la foi de ton Église, pour que ta volonté s'accomplisse, donne-lui toujours cette paix. Et conduis-la vers l'unité parfaite, toi qui vis et règnes pour les siècles des siècles.
1: Amen.
0: Que la paix du Seigneur soit toujours avec vous.
1: Et avec votre esprit.
0: Dans la charité du Christ, mes frères et sœurs, partageons un signe de paix.

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1: Amen.

Prions encore le Seigneur. Dieu Tout-Puissant, nous t'en prions, par la communion à ce sacrement, comble notre soif et notre faim de toi, afin que nous puissions devenir ce que

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Le Seigneur soit avec vous. Que Dieu Tout-Puissant éloigne de vous l'adversité et dans sa bonté répande sur vous les bienfaits de sa bénédiction. Amen. Qu'il rende vos cœurs attentifs aux paroles divines afin qu'ils soient comblés de joie éternelle. Amen. Qu'il vous donne de comprendre ce qui est bon, ce qui est juste, afin de courir toujours sur la voie de ses commandements et ainsi de prendre part à l'héritage des citoyens des cieux. Amen.

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0: Bon, et un gros bonsoir pour nous toutes. Jeudi, c'est dimanche 4 octobre 2026. Nous saluons tous auditeurs, auditrices Radio Gouv FM, le 87.9. Ou bien capable de taper www.radiogouv.fm sur le datou. Ou bien accès pour tenir radio à quel que soit côtoyer sur la terre bénie. Eh bien, nous saluons toutes et Tizeboul. Et jeudi, et nous là, et dans le cadre et match Haïti contre la sélection et Costa Rica de football, match qui comptait comme nous capable dit la Ligue des Nations dans zone et contre Cacaflan. Moi pas pourquoi moi accompagné de Roger Bissette depuis Nexala, pas gagné pour me, pas gagné pour me crainte. Encore une fois, bonsoir monsieur Roger Bissette, comment vous allez?
1: Bonsoir Enzo, c'est un plaisir, comme d'habitude l'équipe sportive du retour hein, et donc vous connaissez, c'est comme ça nous fait li. Depuis la PDG a été fin annoncé que nous gagnons pour nous retourner, pour nous venir bah mon plaisir, bon son plaisir pour nous prêt. Oui, j'en dis à Enzo, nous là pour nous porter pour mon match Haïti Costa Rica. Qu'est-ce qui s'allie? Je pense que Lika aujourd'hui a Lika juste sur le gâteau.
0: Napton.
1: Parce que normalement, quand dit mon en jeu qui gagne dans tournoi ça Enzo, premier c'est rester dans Ligue A. Deuxième non, c'est qualification directe pour la Gold Cup.
0: Yeah.
1: Et je pense que l'objectif est à tête. Je pense qu'avec 9 points sur 9, nous sommes un canal là, sur la République dominicaine. C'est un dans le moment, c'est à tout qu'on a parlé.
0: Bilbalan.
1: Donc, nous avons frontière à l'histoire, c'est notre guetant parce que le match a presque commencé. Là, nous avons matché dans le même groupe là. C'est Trinidad avec Curaçao qui est 1-1 dans le moment ça. Le match a presque fini. Donc, mais c'est le même groupe là. Yeah. Alors, on nous salue Roberto Lamotte, disons, mais nous, qui vient pour rejoindre nous. On nous salue Dominique Pierre, Capon Bouli, on a été teaser. Fait pas tout le temps. On salue toute l'équipe sportive là. Et que ça claque, ça parle à Enzo. Donc, nous connaissons tout. Alors, on va essayer non parce que nous connaissons tout et qu'ils soient capables, disponibles si vous venez. Donc, c'est qu'on salue Enzo. Donc, oui, nous pourrions dire pour nous porter pour venir au match Haïti Costa Rica. Alors, c'est le dernier match dans le groupe là. C'est le quatrième, non? Et on rappelle que Haïti fait 9 sur 9. Haïti fait le plein. Haïti bat tous les 3 matchs. Donc, à nous, à 9 points. Et surtout, match Zen en moment Enzo, c'est match Haïti et puis Dominicaine.
0: Yeah.
1: Alors, on dit match au je dans le stade qui est Ricardo Saprissa Aima, c'est dans San Jose, Costa Rica, c'est la match à Bajodia. Donc, Haïti avant déplacement, la CAI Costa Rica, on dit que c'est le dernier match nous, dans tout noir ça.
0: Yes. 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
1: Dans le même, dans CONCACAF là. Ou t'es gagné en Europe tout.
0: Yeah. Et en Europe, on fait un coup de bien rapide.
1: Oui.
0: Et Azerbaïdjan, il fait tomber l'équipe Lituanien 1-0. Kosovo, t'as joué avec Autriche, il a fini un goal partout. Irlande, Israël, un goal partout. Malta, il fait tomber l'équipe Andorra 1-0. La Grèce contre l'Allemagne, c'est 0 plate. La Hollande, il bat la Serbie 2-1. Portugal de Cristiano Ronaldo, malgré Cristiano Ronaldo qui était rassemblé, mais ça n'a pas empêché que l'équipe portugaise les batte 2-1. Et puis, tu gagnes pays de Galles contre Danemark, équipe Danemark qui est fait tomber et pays de Galles 1-0. On fait un petit coup d'œil dans le CONCACAF. Et Guyana tape joué avec Dominica. Et Guyana li bat 8-1. Ça, son carnaval. Et Porto Rico bat et Cayman Island 1-0. Gagné tout. Et Caïcos tape joué avec avec Island. Li fait tomber équipe Island 3-0. Bahamas tombe tout devant. Et US Vigen 3-2. Et puis gagné Curaçao contre équipe Trinidad là qui finit un goal partout. Avantage pour la sélection haïtienne de football. On fait un petit coup d'œil bien rapide et dans pour ça. Curaçao gagne tête classement avec 10 points.
1: Momentanément.
0: Et non, match a fini.
1: Oui, momentanément. D'accord. Parce que c'est dépendamment de match Haïti.
0: Yeah.
1: Ben, on va changer.
0: Mais 10 points a toujours été là.
1: Exactement.
0: Mais place au cachet.
1: Exactement.
0: C'est 10 points, différence plus 7. Il joue 4 matchs. Haïti, qui va gagner dans la bataille là, à 8 heures là tout à l'heure, c'est pour le Côte Costa Rica. Haïti gagne 9 points, différence plus 6. Mais c'est pour 3 matchs. Qui équipe encore, ok, équipe dominicaine gagne 6 points, différence moins 1 et puis Costa Rica en bon dernière position avec 3 points, une différence 0 point.
1: Alors même à soir à 10h le Dominicain a joué devant et face à et a joué la CAI et équipe comment tu parles Nicaragua.
0: Nicaragua. Nicaragua. Et par contre c'est une information et Haïti a devant jeu là.
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0: M'gain pas Costa Rica.
1: Regarde mais bah Costa Rica
0: le même Haïti. Kylian Navas en bas goal ancien.
1: Oui, monsieur retourné.
0: Ancien portier Real de Madrid. Gagne tout, gagne Calvo, gagne Valgas, Matarita, Sosa, c'est quatre monde ça cap dans bas défense là. 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Pour la sélection haïtienne, et je dis à rejouer avec Josier Duverger.
1: Duverger qui remplace comme titulaire et gardien qui n'ont qu'à aller. Et c'est Placide qui quitte ça. Donc c'est Duverger qui est passé comme gardien numéro 1.
0: Et moi, c'est Alexandre Pierre.
1: Oui, Alexandre Pierre, qui était joué des matchs, mais Jodia et
0: Antonia,
1: franchement, il y a du Verger.
0: Il joue à du Verger. Comme arrière latéral gauche, il joue avec Duc Lacroix. Et deux nègres qui ont joué en temps défense sélection haïtienne, c'est Delcroix. Et dans le match qui était passé, il joue avec Calcinte. Jodia, il y a un changement qui fait, il joue avec Jean-Kevin Duverne. Comme étant arrière latéral droite, il joue avec Carlins Orcus, comme d'habitude.
1: Capitaine.
0: En deux terrains, il y aurait été Calcinte, derrière Felvin jouer et place l'inormal. Il joue avec Denley Jean-Jacques, Didson Providence. Et puis en attaque, il y a Fafa Pico et puis Chouchou Pepla qui est oui. 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

0: c'est que oui, nous avons une équipe qui est très compétitive. Mm-hmm. Alors, Enzo, on fait un coup de rapide sur le match d'Haïti Saint-Domingue. C'était jeudi et Haïti est allé Saint-Domingue dans le troisième match. Nous, que match nous gagne 4 goals à 1 avec 2 buts de. Et 2 buts de
1: Wilson Isidore. Isidore.
0: Et donc, match ça permet nous d'entrer dans le match d'hier avec 9 points sur 9. Alors, qu'est-ce qui s'est passé? Dans le fait match ça, Wilson Isidore fait une déclaration euphorique pour moi. Alors, pour tout le monde, plus le monde, 100% football, quand je me suis dit que Hispaniola, c'est Haïti. Donc, ça arrive tout le temps, mais où qu'on est? Et il dit le père de Calcitran. En pile, le monde prend la mal, mais en fait, l'analyse logique des choses, c'est une déclaration typiquement football. Alors, ça qui passe, c'est que nous connaissons, bon, d'exemple, à Londres, il y a plus d'équipe, il y a plus de club. Ça veut dire qu'il y a un pile derby de Londres. Bon. Mais chaque fois que Chelsea gagne un match, il dit London is blue.
1: Yeah.
0: Ça veut dire que Londres, c'est pour nous. C'est nous-mêmes qui bleu, c'est nous-mêmes qui mettons. C'est ça.
1: Même Jean Lé.
0: Même Jean, il dit que Zile a gagné mettre. C'est Haïti qui met le football.
1: Même Jean Lé prend un derby City avec
0: Haïti. Exact. Il dit et Manchester is red.
1: Yeah.
0: So, c'est une déclaration pour moi qui typiquement
1: football.
0: But, là, nous connaissons qui moun nous en a fait. Moi-même, je ne vais pas faire commentaire parce que je ne vais pas aller mal. Et on ne sait pas si je ne vais pas ça. Parce que il y a des gens qui ne connaissent pas le football. Qui comprennent, il faut opiner, il faut dire.
1: Mais qui problème le problème? Je vais dire.
0: Non, mais allez, allez, allez. Parce que je comprends ce que je dis déjà.
1: Le problème, c'est que Dominique était capable de fâcher. C'est haïtien moi cap fâché pour tête déclaration.
0: C'est ça où nous on pas parler de Dominique, on parle de monde qui pas connait rien au football mais qui fait des déclarations qui pas aucun sens. Alors ça va commencer et en tout à mal moi du bagage. 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On va ouvert, il y a du match à Serbie.
1: Non pas.
0: Donc si et ministre de sport dominicain dit Haïti pas vu Dominique a fait, c'est eux qui ont perdu. Si nous avons un match, c'est CONCACAF ou bien la FIFA dit c'est des matchs à tirer sur le même local. Ils n'ont pas joué dehors. Avantage pour nous, pirates.
1: Qu'est-ce qu'il fait, Pete?
0: Ah, eux-mêmes, ils n'ont pas un problème. Ça, donc, c'était juste une parenthèse. Le match n'a pas commencé. Mes amis, Haïti, Costa Rica, c'est le quatrième match dans le tournoi. Ça, pas oublier que Curaçao fait ce match-là avec Trinidad. Ça fait que Curaçao était à 10 points. Nous-mêmes, nous avons une possibilité pour nous passer à 12 points en cas de victoire aujourd'hui. Donc, nous avons tout pour dans le groupe là qui pourra faire nous éviter les États-Unis au cas où, au cas de finale. Et puis, nous allons jouer avec Panama si ça a été concerné. Et vous voyez, c'est parti. Quatrième match, Haïti Costa Rica dans le stade qui est Ricardo Saprissa dans San Jose Costa Rica. Et vous voyez, bah, mon yo boule.
1: Oui, et Zéza, Haïti contre la sélection costaricaine de football. Nous avons parlé à l'instant même. 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3w.radiogouvfm.com, et sortez dans tout le boule, quel que soit cotoyé sous la terre béni, ballon cap essayer jouer avec les costaricains, yogi et contrôle ballon, attention, ballon dans l'axe du terrain, toujours avec Acuna yon dans le ballon, l'ap essayer jouer avec Sinclair, li essaye aller sur le côté gauche avec Michel qui contrôle ballon. Il a essayé de monter, mais nous, il préfère jouer en retrait, puisque nous avons gardé l'équipe haïtienne, mesdames, messieurs, qui bien cadré terrain. Attention, la passe dans le trou, possibilité premier goal, mais non. Et mais non. Et nous avons gardé joueur costaricain, mesdames, messieurs, il a une grosse frappe, un gros tir, mais non. Et son ballon qui était passé au sud de la barre transversale, début de gardé par Josier Duverger. C'est le même cap j'ai cage et sélection haïtienne. Et dans le contre match Buzza, ballon qui va laisser jouer toujours avec les haïtiens. Qui contrôle le ballon, ballon qui va jouer avec Orcus. Orcus qui s'est arbitre central l'a dit. Déplacer ballon.
0: Oui, déplacer ballon bien. Donc, bon, Gabi qui pas, je suis de ça, mais Gabi qui est très strict, qui voulait faire passer boule là exactement dans 5 mètres 50 là, c'est petit carré, comme je dis.
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